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1: Bien, les actions qui vont être prises par la SPUM, c'est principalement, regarde, on va faire des activités dans les écoles primaires et secondaires. Il y a des rencontres directes avec les jeunes, justement pour créer un lien de confiance avec eux autres. Il y a beaucoup de messages dans les réseaux sociaux. Ça, on maximise notre présence là-dessus parce que les jeunes sont principalement sur les réseaux sociaux.
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